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On y est, bon dimanche matin, vous écoutez RFM, il est 6h, bonjour. C'est Mehdi Mansouri dans le meilleur des réveils du week-end. Avant de sourire avec Philippe Lelouch et Caroline Turbide, voici Superbus sur RFM.

0: Humeur avec RFM et le meilleur des réveils du week-end. On est sur un dimanche matin, vous allez pouvoir découvrir dans un instant le tout dernier titre d'Alex Warren. Ça sera notre nouveau classique RFM de la matinée. Tout d'abord, il est 6h07, on retrouve Philippe Lelouch, Caroline Turbide pour nous raconter ce matin une anecdote complètement folle sur l'un des albums les plus cultes du grunge rock. Il s'agit de Nevermind de Nirvana. Écoutez.
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3: Sur RFM, je pense que tout le monde connaît le fameux album Nevermind de Nirvana et non pas Nevermind de Bollocks qui était...
4: L'album des Sex Pistols.
3: Des Sex Pistols, exactement, ouais, on voit les vieux. L'album avec, sur la pochette, vous savez, le bébé dans la piscine. Eh bien, Caro a retrouvé une anecdote sur la soirée de lancement de cet album. Vous allez voir, c'est un peu dingo.
5: Et donc, mon héros, c'est Kurt Cobain, qui est donc le chanteur de Nirvana. C'est en 1991, la fameuse soirée de lancement de Nevermind Rebar à Seattle. Ça se passait là-bas, et à cette époque, on y servait uniquement de la bière parce que c'était encore très compliqué pour les bars d'avoir, vous savez, une licence de vente d'alcool fort et de cocktails. Évidemment, rien n'arrête Kurt Cobain, on imagine bien. Et comme les membres de Nirvana avaient décidé de faire la fête et que la fête serait folle, ils étaient entrés avec quelques litres de bourbon sous le manteau. Et une fois bien enivrés, on va dire ça comme ça, ils ont commencé à se jeter divers aliments à la figure, de la bouffe comme ça à la figure, évidemment. Il y en a un qui était particulièrement en forme, c'était Kurt Cobain. Et ce qui devait arriver arriva. Il s'est fait virer par la sécu de la soirée de lancement de l'album Nevermind. Et en fait, il s'est fait virer de sa propre soirée.
3: Ouais, c'est pas mal. Oui, il n'avait pas beaucoup d'addiction, hein, Kurt Cobain. C'est un mec qui avait une vie saine.
5: Très healthy, comme on dit.
3: Ouais, vraiment.
4: Le pauvre. Beaucoup de légumes
5: verts. Bien sûr. Beaucoup d'autres concombres.
4: Smoothie, beaucoup.
3: Beaucoup de smoothie et de matcha.
5: Et de graines de chia également.
4: On a travé de ça.
3: Nous, le matin, ce qui pourrait nous arriver de plus zinzin, à part une bataille de miettes de croissant, je vois pas bien. On est loin de ça.
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0: Le meilleur des réveils du week-end sur RFM. Alors on n'oublie pas la journée d'hier, non, parce que dans le ciel, le temps s'annonce très similaire. Hein. La météo là, à 6h15, ce matin toujours en majorité sur les trois quarts du pays, du soleil qui est présent en abondance. Il y a quand même un peu de grisaille, hein, toujours de la Bretagne jusqu'au Hauts-de-France, avec même quelques averses par endroit dans la matinée. Et même du brouillard sur la région Pays de la Loire. Pour les températures, il fait en ce moment 10 degrés, c'est la minimale à Vichy, 11 degrés à Belfort, 12 à Tarbes, 13 à Chartres, 14 à Nantes, 17 à Paris, Amiens, Le Havre et Perpignan. Et la maximale, 20 degrés à Nice et Ajaccio. Une chose est sûre là ce matin dans le meilleur des réveils du week-end. Oh que oui, je ne peux pas stopper le meilleur de la musique. Surtout quand on a ce morceau de Rihanna dans un instant. Et j'ajoute en plus Philippe Lelouch, Caroline Turbide qui explique un réflexe totalement naturel pour nous les hommes. C'est sur RFM et c'est dans un instant.
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2: Vous écoutez Charlotte Cardin, The Way We Touch.

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1: RFM, ce dimanche matin, vous profitez du meilleur de la musique avec Madonna dans un instant dans le meilleur des réveils du week-end. Il est 6h31 et nous les hommes, eh ben oui, nous avons un réflexe. Quelque chose qu'on a tous déjà fait au moins une fois, voire même tous les jours hein, pour certains. Alors c'est un petit peu gênant, mais je vous rassure, Philippe Lelouch et Caroline Turbide nous racontent enfin pourquoi on le fait tous. Et surtout, on va savoir si c'est normal. Écoutez.
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3: Alors vous le savez, hein, en général, hein, je dis bien en général puisqu'il y a des exceptions bien sûr, hein, mais les hommes regardent assez facilement les fesses des femmes. Mmh. Et il y a une explication scientifique, Caroline Turbide.
4: Bah oui, si votre regard a glissé malencontreusement, malgré vous, vers les fesses d'une femme, vous vous sentez toujours un petit peu coupable. Voilà. Vous avez l'impression que c'est une sorte de pulsion qu'il faut dompter.
3: Oui.
4: On vous a toujours un peu vendu ça comme une espèce d'obsession superficielle, un bug de la culture, mais en réalité, sachez que c'est hyper important, il y a une explication scientifique à ça. Votre œil, en fait, est un scanner. Et si le résultat n'est pas bon, eh ben, votre instinct va s'éteindre, d'accord ? Votre cerveau vous ordonne de ne pas lâcher prise. Et en fait, la science est vraiment claire sur ce sujet. Je vous explique ce qui se passe. Les fesses des femmes ne sont pas juste des courbes qu'on a envie de regarder comme ça, juste pour le plaisir. En fait, c'est un stock stratégique de DHA, qui est l'oméga 3 critique pour fabriquer le cerveau des bébés. Ça veut dire que, en fait, quand vous regardez les fesses des femmes, ce qui se passe dans votre cerveau, c'est que vous ne cherchez pas une forme, vous vérifiez simplement si le réservoir de carburant cérébral est plein. Ça vous arrange bien quand même.
3: Oui, non, mais d'accord, mais enfin, j'entends bien, mais tout le monde n'aime pas les mêmes fesses. T'en as qui aiment plutôt les grosses fesses, d'autres les petites fesses.
4: Oui, mais après, c'est ton cerveau qui fait le tri. Et en fait, c'est un peu instinctif. C'est pas forcément regarder pour le plaisir de regarder. Donc en fait, le regard ne cherche pas le plaisir, il cherche vraiment. Il audite en fait. Ouais, il audite le futur de l'espèce, le futur enfant à venir.
3: Ah
4: voilà.
3: Oui.
4: Et ouais.
5: Je suis pas sûr qu'on se dise tout ça.
4: Après, à mon avis, le scientifique, le fameux chercheur.
3: Oui, c'est un bon copain.
4: Ouais,
3: c'est un bon copain.
4: Ouais, le chercheur qui s'est penché sur la question, il a dit attendez, on va inventer un petit mytho.
3: Je vais vous sortir une étude, tu vas voir, ça a calmé tout le monde.
4: Je vais vous mettre trois mots scientifiques à l'intérieur. Ouais. Les gens, ils vont gober le truc. Je vais mettre DHA, oméga 3, carburant cérébral, et ça va passer crème. À mon avis, c'est ça qui s'est passé.
5: Merci. Merci, docteur Lelouch de l'Université du Colorado.

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Hein. 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Justement, pour rester dans le meilleur ce matin, votre horoscope est en approche. Juste avant 7h et avant, on écoute un duo Garou, Céline Dion, il y aura aussi Bryan Adams. Et voici Tina Turner, The Best sur RFM.

0: RFM, le meilleur des réveils du week-end. On est le dimanche 20 septembre 2026. Une bonne fête au Davy ce matin. Il est 6h57 et voici le programme astral.
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0: Les béliers, au boulot dès dimanche, vos collègues souffleront pas vous.
2: Taureau, votre compte en banque respire enfin après les dépenses de la rentrée.
3: Gémeaux, deux avis contraires dans le couple, choisissez le silence stratégique.
4: Cancer, un appel de votre mère cache une vraie demande d'aide.
5: Lion, au travail, votre idée détrône celle du chef, hein, sans effort.
6: Les vierges, vous mettez un poids d'honneur à terminer tout ce que vous avez entrepris.
7: Balance, un dîner de famille tendu réclame votre diplomatie légendaire.
8: Les scorpions, sous les compliments d'un ami, une vraie jalousie couve.
9: Sagittaire, un projet lointain redevient soudainement financièrement jouable ce week-end.
10: Capricorne, votre patron remarque enfin l'effort discret fourni depuis juin.
11: Verseau, une amitié ancienne refait surface via un message inattendu.
12: Et enfin les poissons, votre partenaire attend un geste, pas encore un mot.
13: Une preuve qu'on est là juste pour le meilleur de la musique qu'on aime.
14: De bon matin, évidemment.
15: Et ben, ça sera avec Maroon 5, évidemment.
16: Ça marche mieux si on appuie sur le bouton, ça c'est sûr. Maroon 5, This Love dans un instant. Il y aura aussi Phil Collins. Et puis avant, on va aussi retrouver Philippe Lelouch et Caroline Turbide pour une histoire d'un serveur un petit peu trop sympa, mais quand même un service 5 étoiles.
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2: Il est 7h, bon début de journée, connecté au meilleur des réveils du week-end sur RFM. Dans moins de 10 minutes, un bon moment avec Philippe Lelouch et Caroline Turbide. D'abord Maroon 5 sur RFM.

0: Vous êtes bien connecté au meilleur des réveils du week-end sur RFM. Avant de retrouver Vita en nouveau classique RFM dans un instant, eh ben on va sourire grâce à cette histoire incroyable qui est racontée par Philippe Lelouch et Caroline Turbide à 7h07. Notre champion est en fait un serveur et il faut le dire, il est vraiment top. En plus de servir des boissons, il réconforte les clients, voire même il les raccompagne chez eux. Et ça c'est beau, c'est même un service 5 étoiles carrément.
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4: Si vous aimez les belles histoires, là, Caro, elle en a une très très belle, hein, Caroline Turbide. Une histoire qui va vous plaire, en tout cas, voilà. Enfin, si vous aimez aussi un peu les histoires d'alcool, quand même.
5: Ouais, parce qu'il y a quand même un peu de ça dedans. Mon héros, il s'appelle Gary. Il est serveur dans un restaurant et il doit servir Roger, qui devait vivre dans ce restaurant l'un des plus beaux moments de sa vie, puisque Roger devait célébrer son mariage dans ce restaurant. Mais au lieu de célébrer son mariage, il s'est retrouvé seul au resto après l'annulation dernière minute. C'est une catastrophe de la cérémonie par la mariée, voilà, qui a décidé de tout annuler quelques heures avant. Mais le marié a décidé quand même d'aller dans ce restaurant, manger seul et probablement sans s'attendre à ce qu'un simple repas puisse changer un petit peu l'ambiance de cette journée. C'est là qu'il a rencontré Gary, donc le fameux serveur qui s'occupait de lui. Gary ne s'est pas contenté de faire son travail, il a pris le temps de s'assurer que son client passe un très très bon moment, en tout cas le meilleur moment possible dans des circonstances comme celle-là, et il l'a servi comme un roi. Il est resté avec lui, il lui a fait goûter plusieurs vins, plusieurs plats, il a raccompagné carrément Roger chez lui pour qu'il se sente moins seul dans cette douloureuse journée. Et j'avais envie de vous partager cette histoire que je trouve à la fois triste et gaie. Enfin, voilà.
4: Ouais, il y a quelque chose de très humain. Se projette dans la vie du mec et tu fais ouf, ça doit être difficile. Mais ton histoire, pardon, hein, mais si vraiment tu voulais qu'elle finisse bien, c'est qu'il fallait que Roger et Gary se marient à la fin.
5: Bien sûr.
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0: Bon dimanche matin, à l'écoute d'RFM, il est 7h15 et c'est le meilleur des réveils du week-end. On passe à la météo dès maintenant, avec toujours en majorité sur les trois quarts du pays, du soleil qui est bien présent. Il y a quand même un peu de grisaille ce matin qui s'étend de la Bretagne jusqu'au Hauts-de-France avec quelques averses hein, par endroit et même du brouillard présent sur la région Pays de la Loire. Les températures, elles sont actuellement comprises entre 8 et 17 degrés sur la moitié nord et entre 9 et 20 degrés au sud. Cet après-midi, les brouillards, nuages qui sont présents sur le quart nord-ouest, ils se lèvent et laissent place totalement au soleil pour ce qui est des températures au meilleur de la journée. Il va faire entre 20 et 27 degrés au nord et puis entre 22 et 29 degrés au sud. RFM, voyons s'il fait bon là sur la planète du meilleur de la musique ce matin. Oh que oui, il fait très bon chez Amy McDonald, on est plutôt bien et on sera encore mieux avec ce trio. Fredericks, Goldman & Jones, c'est à suivre dans le meilleur des réveils du week-end sur RFM.
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RFM, on est parti là pour une nouvelle journée où on va retrouver Philippe Lelouch, Caroline Turbide, parce qu'ils vont tout nous dire sur les bienfaits d'un légume réputé pour nous rendre aimables. Et oui, évidemment. Avant dans le meilleur des réveils du week-end, on écoute Amy McDonald, c'est sur RFM.

0: Mr. Know It All sur RFM en nouveau classique avec Teddy Swims. Il est à 7h30, ça y est. Et dans un court instant, on va écouter Gérard Blanc. Mais juste avant, Philippe Lelouch, Caroline Turbide. Alors, ils ont analysé pour vérifier en fait si tous les bienfaits qu'on avait déjà entendus sur la carotte sont bien authentiques. Et vous allez être surpris, ça ne rend pas que aimable. Ça fait plein d'autres choses, la carotte.
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2: La carotte, depuis qu'on est tout petit, qu'est-ce qu'on nous dit? On nous dit que ça rend aimable ou que ça rend les fesses roses.
3: Ouais. Bon, ça, je suis pas. Ça fait bronzer aussi.
2: Je suis pas allée vérifier. Mais ce qu'on a beaucoup vu cet été, c'était que la carotte était bonne. Enfin, en tout cas, elle avait des bienfaits pour ce qui est de la vue. Donc, on va savoir si c'est vrai ou si c'est pas vrai. Par exemple, on nous dit que pour la vision nocturne, la vitamine A qui est comprise dans la carotte, ça aide à produire un pigment de la rétine qui est indispensable pour voir correctement dans la pénombre ou dans l'obscurité. Info ou intox, c'est une vraie info. Donc ça, la carotte, pour le coup, ça marche. Prévention des carences, manger des carottes prévient les problèmes de vision liés à un manque de vitamine A. Est-ce que c'est vrai ou est-ce que c'est faux? C'est vrai aussi, donc ça fait déjà 2 points pour la carotte. Santé globale de l'œil, le bêta-carotène qui est contenu joue un rôle d'antioxydant qui aide à maintenir la rétine en bonne santé. Est-ce que c'est vrai, est-ce que c'est faux? C'est également vrai, ça fait 3 points pour la carotte. Ah ouais. Et donc ça améliore effectivement la vue de manière générale. C'est-à-dire que si vous êtes ultra myope comme une taupe, bon là vous pouvez manger des kilos de carottes, ça ne changera rien. Mais pour tout ce qui est prévention et amélioration voilà, de la vue sans problème lié à des lunettes ou d'un port de
3: myopie, astigmatique,
2: et ben,
3: ça, ouais.
2: Et ben ça marche.
3: Et ben formidable.
2: Et ben ça marche. Donc manger des carottes.
3: Et pardon, mais je peux aussi prouver que les carottes rendent aimable. Mais non, les carottes ça rend aimable. La preuve, tu t'es jamais fait engueuler par un lapin.
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0: Et ce dimanche, vous allez sûrement en profiter là pour vous balader, respirer le grand air, marcher. Alors si vous allez faire un tour en forêt, vous pourrez même croiser des nouveaux dépôts postiers. Ouais, ça vient juste de sortir. Plus sérieusement, ça s'est passé dans le Doubs hein, il y a quelques jours. Un garde forestier est tombé sur des sacs et des sacs de lettres qui étaient abandonnés en pleine forêt. Alors après enquête, eh ben, ça sera en fait un facteur remplaçant qui, pour terminer un peu plus vite sa tournée, a tout laissé, comme ça, à l'abandon, hein, sans s'embêter, juste par flemme. C'est vrai que c'est une technique. Alors heureusement, l'histoire se termine bien pour les habitants de la région, parce qu'ils ont réussi à recevoir leur lettre après une redistribution du courrier. Par contre, cette flemme, elle va avoir des conséquences. Hein. Je pense que c'est une mauvaise idée pour ce facteur remplaçant qui, à mon avis, va devoir trouver une autre voie, ça c'est sûr. Notre voix, elle, est toute tracée et bien expédiée. À bonne destination ce matin avec Cher. Il y aura aussi Étienne Dao et puis Mystique. Sans oublier votre horoscope juste avant 8h dans le meilleur des réveils du week-end. Vous êtes bien sur RFM.
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0: connecté au meilleur des réveils du week-end sur RFM. On est le dimanche 20 septembre 2026. On célèbre les Davis ce matin. Et que vous réservent les astres là à 7h57?
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0: Les béliers, au boulot dès dimanche, vos collègues souffleront, pas vous. Taureau, votre compte en banque respire enfin après les dépenses de la rentrée. Les gémeaux, deux avis contraires dans le couple, choisissez le silence stratégique. Cancer, un appel de votre mère cache une vraie demande d'aide. Lion, au travail, votre idée détrône celle d'un chef sans effort. Hein. Les vierges, vous mettez un point d'honneur à terminer tout ce que vous avez entrepris. Balance, un dîner de famille tendu réclame votre diplomatie légendaire. Les scorpions, sous les compliments d'un ami, une vraie jalousie couve. Sagittaire, un projet lointain redevient soudainement financièrement jouable ce week-end. Capricorne, votre patron remarque enfin l'effort discret fourni depuis juin. Les Verseaux, une amitié ancienne refait surface via un message inattendu. Et enfin, les poissons, votre partenaire attend un geste, pas encore un mot. Ok, bah si dans le meilleur des réveils du week-end, vous voulez un geste, en voici un. Ah, je dis rien, c'est tout simplement le meilleur de la musique de Mojo. C'est comme ça tous les jours sur RFM, à suivre en plus sur Raphi Pelouche. Caroline et Turbide, ils ont trouvé un village qui paye pour y habiter, ça c'est pas mal, et c'est à suivre sur RFM.
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2: Une excellente journée qui se lance à l'écoute du meilleur des réveils du week-end sur RFM, il est 8h. Avant de faire un stop chez nos Irlandais préférés YouTube, voici Mojo sur RFM.

0: RFM, un plaisir de commencer ce dimanche avec vous. Il est 8h08. À suivre, il y aura un nouveau classique RFM. C'est une chanteuse belge, Estelle, dans un instant. Et dans la catégorie des pépites de la semaine, eh ben, Philippe Lelouch et Caroline Turvide ont fait une super trouvaille. Ils sont tombés sur ce village qui, pour attirer de nouveaux habitants, les paye. Tout simplement, reste à savoir combien et surtout si on fait nos valises. Allez, voyons ça.
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2: Si vous voulez gratter un bon paquet d'argent, et je pense qu'on est quelques millions hein, dans ce cas-là, voilà. Écoutez Caro.
3: Ah bah c'est, l'idée est assez géniale, c'est pour lutter à la base contre l'exode rural. Il y a un village suisse, le village d'Albinen, qui n'est pas très loin d'ailleurs de la frontière française, qui a décidé d'offrir une aide financière aux personnes qui souhaiteraient s'installer dans ce village. Donc écoutez bien, chaque adulte de moins de 45 ans peut recevoir l'équivalent d'environ 21 500 euros. Et chaque enfant que vous avez permet d'obtenir à peu près 10 000 euros supplémentaires, d'accord, pour s'installer dans ce petit village.
2: Et alors
3: pour bénéficier de cette aide, parce que c'est pas assez habité, si tu veux, donc il faut relancer.
4: D'accord. Tu dois t'y ennuyer quand même, parce que s'ils doivent te payer à ce point-là.
2: Oui.
3: Moi, je m'ennuie.
2: En tout cas,
3: moi,
2: en Suisse, 20 000 euros, tu tiens une semaine. Hein. Non, mais tu vois ce que je veux dire.
4: À
2: 20 000 euros, en Suisse. Non, mais là, c'est cher, la Suisse.
4: Ouais, mais t'emménages là-bas un petit mois, t'encaisses.
3: Attends, non, il y a quand même un petit cahier des charges. C'est quand même pour bénéficier de cette aide, c'est pas juste, tu vas dire, je vais vivre à Albinen. T'es obligé de acheter ou de construire un logement dans la commune et t'engager à y rester au moins 10 ans. Sinon. Ça te passe sous le nez. Mais bon, voilà, de petites initiatives sympathiques pour faire.
2: Enfin, le coût de la construction en Suisse, à mon avis, tu vois. tu vois ce que je veux dire, les 20 000 euros. Ouais, bon, ok, c'est une idée. Bon, c'est une idée de Suisse, quoi.
3: Chez moi, franchement, 10 000 euros par enfant, qui me prête une centaine d'enfants, enfin, je veux dire. Allez-y, je suis open.

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0: RFM, 8h16, ça c'est une journée qui s'annonce très agréable au niveau météo parce que ce matin, bah, toujours en majorité, hein, sur les trois quarts du pays, le soleil est présent. Il y a de la grisaille à vous signaler qui s'étend toujours de la Bretagne aux Hauts-de-France avec quelques averses par endroit ce matin et même un petit peu de brouillard, hein, sur la région Pays de la Loire. Pour les températures dans la matinée, on aura 16 degrés de minimale à Rennes, 17 à Auxerre, 18 à Rouen, Metz et La Rochelle, 19 à Lille, Lyon et Gap, 20 degrés à Toulouse, 23 à Perpignan et la maximale, ça sera 27 pour Bastia en Corse. Et cet après-midi, eh bien, les brouillards et nuages présents sur le quart nord-ouest se lèvent dans l'après-midi pour laisser place au soleil et les températures meilleures de la journée. Il va faire entre 20 et 27 degrés au nord et entre 22 et 29 degrés au sud. Dans le meilleur des réveils du week-end sur RFM, de la tranquillité en vue avec Mika. Ça c'est sûr, on est relax, c'est dimanche, on profite tranquillement. Et pour être encore mieux, il y aura aussi Shola Hama pour le meilleur de la musique des années 90, c'est sur RFM.
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7: Vous écoutez Indochine, Victoria.

0: C'était un extrait de Indochine, Victoria, sur RFM.
1: RFM, que vous soyez au boulot un dimanche matin, si c'est le cas, je suis avec vous, hein, ou alors en repos. Profitez, on va passer un bon moment avec Philippe Lelouch et Caroline Turbide dans un instant. D'abord, la playlist du meilleur de la musique, Chola Hama, et voici Mika sur RFM.

0: Chérie FM à suivre, on va écouter Céline Dion et j'ai eu la chance d'assister à son concert hier soir. C'était vraiment exceptionnel. 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Il est 8h31, allez je vous l'annonce, là un changement d'ambiance total dans le meilleur des réveils du week-end. On va passer en mode documentaire animalier, oui oui. Dans leur environnement naturel, Philippe Lelouch, Caroline Turbide sont des spécimens extrêmement doués pour nous faire rire. Surtout quand ils découvrent les vices de nos animaux et les animaux, et ça c'est pas glorieux, écoutez.
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4: Alors, Caro, une info sur les hamsters.
5: Ils sont trop mignons. Déjà, c'est un petit animal, moi, que j'adore, le hamster. Ils sont hyper mignons. Ils sont sympas. Ils vivent jamais seuls. Vous savez, les hamsters, faut pas les laisser si vous en voulez un à la maison. Il faut au moins en avoir deux. Sinon, ils sont pas contents. Et surtout, ils se collent des cuites. Des petites cuitasses en scred, je te jure, les hamsters. Parce qu'en fait, avant l'hiver, ils amassent dans leur terrier des stocks de fruits qui, après avoir fermenté tout au long de la saison, deviennent totalement imbibés d'alcool. D'accord. Et les gars, ils sont là, ils ingurgitent environ 18 grammes d'alcool par kilo et par jour, ce qui équivaut pour un humain à peu près à 1,5 litre d'alcool bien fort, hein, vraiment un alcool à 90 degrés. Donc les gars seront pompettes. Voilà.
4: Et c'est l'équivalent pour un hamster qui a un corps tout petit quand même, donc ils doivent être ivres morts.
5: Ah oui. Mais oui, t'imagines, ah, ils peuvent boire comme ça. Zéro contrôle d'alcoolémie, il n'y a pas d'alcotest, il n'y a rien, les mecs, ils... Une ligne droite.
6: Ah, t'as bien fait.
4: Tu vois, je me suis moqué de toi, mais finalement, il y a un truc qui est important, c'est que maintenant, quand je vais rentrer de soirée, je vais pas laisser le volant à moi, hamster.
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0: 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Pour vous laisser le temps de provoquer le destin, on va écouter Manu Chao, ce sera celui d'Ace of Base et de votre horoscope dans le meilleur des réveils du week-end, c'est sur RFM, bonjour.
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0: Bon dimanche avec RFM, on est le 20 septembre, bonne fête au David, il est 8h53.
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0: On démarre par les béliers ce matin. Au boulot, dès dimanche, vos collègues souffleront, pas vous.
2: Taureau,
0: votre compte en banque respire enfin après les dépenses de rentrée. Les gémeaux, deux avis contraires dans le couple, choisissez le silence stratégique. Cancer, un appel de votre mère cache une vraie demande d'aide. Les lions, au travail, votre idée détrône celle du chef sans effort. Vierge, vous mettez au point un point d'honneur à terminer tout ce que vous avez entrepris. Balance, un dîner de famille tendu réclame votre diplomatie légendaire. Les scorpions, sous les compliments d'un ami, une vraie jalousie couve. Sagittaire, un projet lointain redevient soudain financièrement jouable et ce week-end. Capricorne, votre patron remarque enfin l'effort discret fourni depuis juin. Les Verseaux, une amitié ancienne refait surface via un message inattendu. Et enfin les poissons, votre partenaire attend un geste et pas encore un mot. RFM, moi j'ai un don. Oui, ouais, je sais, je suis très fort. Je sais que ce que vous voulez là, en fait, c'est le petit-déj tout simplement. Et donc à l'heure du petit-déj, bon, sur le meilleur de la musique, les Black Eyed Peas, Shut Up dans un instant, il y aura aussi Alain Souchon, et puis bien sûr, Philippe Lelouch, Caroline Turbide, pour le zapping avec une boulette d'une candidate de jeu de télé. Passez un bon dimanche avec RFM.
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0: Il est 9h, c'est le meilleur des réveils du week-end sur RFM. Bonjour, avec Philippe Lelouch et Caroline Turbide qu'on retrouve juste après Alain Souchon et les Black Eyed Peas que voici sur RFM.

0: FM, peut-être même en plein petit-déj, ou alors déjà en vadrouille, ou alors tranquillement en train de profiter du dimanche, si c'est le cas, vous avez raison. Moi, je vous propose d'écouter Taylor Swift dans un instant dans le meilleur des réveils du week-end. Et avant, eh ben, un moment très drôle du zapping de Philippe Lelouch et Caroline Turbide. Clairement, cette boulette d'une candidate dans un jeu télé va finir dans un best-of de fin d'année, ça je le sens, j'en suis même sûr. Écoutez.
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2: Ça vous est déjà forcément arrivé hein, de faire une bourde, une gaffe.
3: Oui.
2: On a tous fait hein, des boulettes. Bah, des fois, c'est des grosses boulettes hein, qui font plus honte à celui qui l'a dit qu'à celui qui l'entend. Et là, vous allez voir, il y a une belle boulette de compète là.
3: Ça s'est passé chez Cyril Ferraud dans son jeu 100% logique, que personnellement j'adore. Et je suis très nulle. J'ai pas du tout la logique des gens. Et c'est une candidate. Oui, oui.
4: Ah bon,
3: je sais que ça vous surprend.
2: Ouais, oui, alors là, on n'aurait pas parié là-dessus.
3: Je suis à côté. C'est vraiment à tous les coups. C'est une candidate, vous allez voir, qui raconte ce qui lui est arrivé quand elle travaillait dans une boulangerie. Écoutez bien.
5: Bah, pas tellement, parce que c'était le prénom de mon ex.
6: Il paraît que vous avez travaillé dans une boulangerie.
5: Oui, une grosse boulette.
6: Qu'est-ce que vous avez fait ?
5: Ben, vous savez, quand vous commandez un gâteau, vous demandez à ce qu'on écrive un prénom sur un anniversaire.
6: Ouais.
5: Et on a écrit un prénom sur le gâteau, et quand le client est revenu le lendemain, qu'on lui a demandé si tout s'est bien passé, il dit oui, sauf que le prénom, c'était pas le bon prénom. Ah. Et je lui dis, oh, ben, je suis désolée, ça a dû vous faire rigoler. Ben, pas tellement, parce que c'était le prénom de mon ex.
3: Oh
6: ah, et, ah ouais, c'était l'anniversaire de qui ?
5: De sa femme.
6: Vous avez mis le prénom de l'ex à la place du prénom de la femme.
5: Mais il n'a qu'à pas avoir une femme qui a le même prénom quasiment que son
6: ex.
3: Quasiment.
2: Ah ouais. Ah oui, ça elle n'a pas dû ricaner.
6: Ah non.
3: Donc toi, tu n'as pas ce problème, par exemple.
2: Non.
3: Ouais, ça s'appelle toute Vanessa. Donc c'est facile.
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0: RFM Tous annonce parfait, il est 9h16, on confirme que cette journée est donc idéale avec votre météo. Alors ce matin, toujours en majorité sur les trois quarts du pays, du soleil bel et bien présent. Il y a toujours aussi de la grisaille qui s'étend de la Bretagne jusqu'au Hauts-de-France avec par endroits quelques averses et même aussi du brouillard là qui est en train de se lever sur la région Pays de la Loire. Pour les températures dans la matinée, elles sont comprises entre 16 et 20 degrés sur la moitié nord et entre 16 et 24 au sud. Et cet après-midi justement, les brouillards, les nuages qui sont présents ce matin sur le quart nord-ouest, ils se lèvent et laissent place totalement au soleil. Ça, c'est la bonne nouvelle. Les températures au meilleur de la journée, on attend 20 degrés. Ça sera la minimale pour Caen. 23 à Paris, Vannes et Soissons. 24 à Strasbourg. 25 à Poitiers. 26 à Clermont-Ferrand. 27 à Dijon et Nice, c'est la maximale. Elle sera en Corse, à Porto Vecchio, avec 28 degrés. Pause douceur, on approche dans le meilleur des réveils du week-end. Douceur avec Lionel Lewis et Bleeding Love. J'ajoute en plus George Michael. C'est sur RFM. Bon dimanche.
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1: Le meilleur des réveils du week-end sur RFM, bonjour. Et ça continue avec quelques faits à ressortir pour briller auprès des copains. Énoncé par Philippe Lelouch et Caroline Turbide, juste avant George Michael. Et voici Lionel Lewis sur RFM.

0: Nouveau classique RFM de Jérémy Frérot sur RFM. Il est 9h36, dans un instant dans la playlist du meilleur de la musique. Je vous prépare The Connells, Britney Spears et le King of Pop Michael Jackson. Juste avant, Philippe Lelouch, Caroline Turbide. Ah bah, ils nous donnent des petites anecdotes là qui vont vous permettre de briller auprès de votre famille, de vos amis, voire même de vos collègues. Écoutez.
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3: Si vous aimez les anecdotes faciles à retenir et qu'on peut ressortir facilement, le top de Caro, c'est pour vous. Là.
4: C'est exactement ce que moi j'adore. J'adore avoir des petites infos comme ça. Tu passes pour une meuf hyper intelligente. En fait, tu viens juste d'entendre ça et après tu peux le ressortir à toutes les sauces. Par exemple,
3: bah, c'est
4: statues.
3: Ça la culture. Hein.
4: Exactement. Alors là, vous allez voir, il y en a pour tous les goûts. Les statues de l'Antiquité, figurez-vous qu'elles n'étaient pas blanches. On pense aujourd'hui qu'elles le sont parce que, en fait, les pigments de peinture se sont effacés avec le temps, mais à l'époque, ça n'était absolument pas blanc.
3: Ah bon?
4: C'était, ouais. Exactement, tu vois.
3: Première... On ne sait pas quelle couleur c'était.
4: Bah, ça
5: si,
4: dépendait.
5: Décoré.
3: J'attends cette réponse. Cette réponse de faux cul. Bah, ça dépend. Ouais. Là, on peut pas. Il n'y a pas de.
5: Par exemple, César, il avait un nez rouge.
3: Oui.
4: Voilà, par exemple. Alors, ça, c'est incroyable. Christophe Colomb n'est pas le premier à être allé en Amérique, les gars. Les Vikings, ils sont allés avant lui 500 ans plus tôt.
3: Ah ben ça,
4: qui le sait,
3: pas.
4: Ça
3: qui le sait.
4: Qui le sait. Napoléon, on n'arrête pas de dire Napoléon était tout petit, c'était un homme très très petit, etc. Bah, pas du tout, il mesurait 1m69, ce qui était absolument dans la moyenne de l'époque. Donc il était plutôt de taille correcte.
3: Normal,
4: Napoléon,
3: dirons-nous.
4: Normal. Et pareil, il y a une autre info qui circule, on dit que la Grande Muraille de Chine serait visible.
3: Ouais, de la Lune.
4: De,
3: c'est
4: voilà,
3: le
4: de
3: seul
4: l'espace.
3: Monument. Ouais.
4: Exactement.
3: C'est pas vrai.
4: C'est pas vrai.
3: Ah
4: c'est
3: bah, merde,
4: j'y suis allée hier.
5: Quoi ?
4: On ne voit pas la Muraille de Chine. Pour la simple et bonne raison qu'elle fait en moyenne 5 mètres à 6 mètres de large. Donc on la voit absolument pas, ni de la Lune, ni de l'espace. J'ai checké, c'est faux.
3: Voilà. Ah ben dis donc.
5: T'as checké depuis l'espace ?
4: Oui,
5: ah,
4: j'étais hier et je voulais vérifier quand même avant de, oui. Tu vois, de vous balancer ce
3: non,
4: genre
3: parce
4: d'infos.
3: Que quand ils pensent la thune qu'ils ont dû se faire, Bricorama, pour la construction de la Grande Muraille.

0: 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Et pour le meilleur de la musique, j'appelle Keane à venir. Ce sera celui de Kim Wilde. Et c'est bien sûr sur RFM.
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0: De la semaine dans la catégorie j'ai honte de rien mais j'ai une bonne excuse. Alors là je crois qu'on est sur un numéro 1, c'est même la médaille d'or hein. Notre champion c'est un automobiliste espagnol, il s'est fait contrôler au volant de sa voiture il y a quelques jours. Bon, il est positif à l'alcool, alors il dépasse très largement avec un taux 4 fois plus élevé que la limite autorisée, mais son excuse elle est exceptionnelle, incroyable. Il serait alcoolisé, pas à cause de la boisson, qu'il aurait bu trop de vin, trop de bière ou trop d'autres choses, non, pour lui c'est à cause du vinaigre dans son gazpacho. Vous savez, la soupe de tomates froides. Ah, c'est bien tenté, hein. C'est même culotté, mais évidemment, c'est pas passé ça. C'est vrai qu'il fallait le trouver, le vinaigre dans le gazpacho. Bien fait. Il y en a ajouté. Franchement, c'est beau. Après avoir souri, on va danser ce matin. Il y aura Lady Gaga, Just Dance, et puis aussi Stéphane Echer que je vous prépare. C'est sur RFM. Passez un bon dimanche. On est bien ensemble.
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1: RFM, les plaisirs du dimanche matin, prendre le petit déjoli, faire du sport et aussi avoir un nouveau téléphone. On est d'accord, hein, ça serait cool. J'aperçois une chance de jouer là dans la prochaine demi-heure. Juste avant, on écoute Bruno Mars, Stéphane Echer et voici Lady Gaga sur RFM.

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0: 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Pour la suite du meilleur de la musique, Paula Abdul, The Servant, et voici Tasmin Archer.

0: On aura passé encore un super week-end ensemble sur RFM et il est temps pour moi de laisser ma place, bah oui, de laisser ce studio à Bernard Montiel pour son interview du dimanche. Une émission un peu particulière hein. Aujourd'hui, c'est un hommage à Catherine Ringer qui nous a quitté lundi. Bernard Montiel a donc choisi de vous proposer la rediffusion de sa dernière venue à Catherine Ringer ici même dans le studio d'RFM. C'était en janvier 2021, un moment de souvenir, d'émotion. C'est dans un court instant, dans une heure avec, à partir de 11h sur RFM. Passez donc un bon dimanche sur la radio du meilleur de la musique. Moi, je vous retrouve samedi prochain pour de nouvelles aventures, toujours dans le meilleur des réveils du week-end. C'était Benny Mansouri. Je vous dis à samedi. Allez, salut.
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1: Chers amis, bonjour. En ce dimanche, je voulais rendre hommage à une grande voix de la chanson française qui nous a quittés lundi dernier. C'est Catherine Ringer, la célèbre duettiste d'Erita Mitsuko, est morte à l'âge de 68 ans lundi dernier, dans la nuit. Catherine Ringer, c'est une grande de la chanson française. Une artiste libre, une voix, un tempérament au franc-parler réjouissant et à l'énergie intacte. Elle n'a jamais cherché à rentrer dans les cases, elle les a fait exploser. Une liberté absolue. Catherine Ringer est tout simplement unique. Je vous propose, en son hommage, notre dernier entretien sur RFM. C'était en 2021.

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1: L'invité que je reçois aujourd'hui, pour vous, pour moi, c'est un immense honneur, c'est à chaque fois un grand plaisir. Je l'aime beaucoup parce qu'elle est à la fois extrêmement populaire et extrêmement marginale dans ses choix, dans sa vie, dans tout. Elle s'appelle Catherine Ringer. Bonjour Catherine Ringer.
2: Bonjour Bernard Montiel, bonjour les auditeurs.
1: J'ai mis la fille qui venait du froid. Vous savez pourquoi?
2: Parce que
1: ça démarre.
2: Parce que vous étiez en vacances et que vous avez eu un peu chaud, alors comme ça, ça vous rafraîchit.
1: Oui. Non, ce que j'ai aimé, c'est votre tenue, évidemment.
2: Ah oui.
1: La tenue délirante, comme à l'époque, avec les bonnets de ski, les gants en caoutchouc, la totale, c'est ça, non?
2: Oui, c'est ça, c'est ça.
1: En fait, les amis, je vous explique. Elle vient aujourd'hui pour nous parler de ce triple vinyle numéroté, les enfants. Hein. Plus DVD d'1h40, double CD, plus DVD qui est sorti au mois de décembre, 19 titres. Ça a été enregistré au Philharmonique de Paris. C'était en septembre l'année dernière. Hein, c'est bien ça, chaque
2: année. C'est ça.
1: Et
2: à la Philharmonie de Paris l'année.
1: Oui. Très beau spectacle.
2: Je dois dire que j'en suis assez fière.
1: Ça va les mollets, Catherine?
2: Les mollets, ça remonte jusqu'aux cuisses. Les hanches sont bien rondes en ce moment. Non, c'est vrai. Non, je trouve que c'est bien réussi.
1: Si, c'est
2: vrai.
1: Réussi. C'est très réussi parce que c'est beau. Vous démarrez dans la pénombre et on finit vers la lumière. C'est qui est de l'optimisme, on en a besoin en ce moment.
2: Oui.
1: Et vous démarrez par ce titre-là, qui est un vieux titre en fait, un titre ancien, qui faisait partie du premier album.
2: Cette chanson-là, c'est une des premières qu'on a composée, Fred et moi, et qui était sortie sur un maxi 45 tours, ça s'appelait à l'époque.
1: Ah oui,
2: c'est-à-dire un 45 tours, normalement il y avait deux titres, qui tournaient à une vitesse qui s'appelait 45 tours par minute. Mais en fait, on explique ça, mais tous les gens qui écoutent ça, savent ça.
1: Hein, on a oui, à peu près
2: dans notre tranche de...
1: Sont de grands spécialistes, les
2: auditeurs
1: de RFM.
2: Donc là, les maxi 45 tours, il y en avait quatre des titres.
1: Voilà, et ça démarre le spectacle, c'est très beau de démarrer dans la pénombre comme ça, j'ai beaucoup aimé.
2: Merci.
1: Et puis en plus, c'est qu'on va vers la lumière,
2: mieux,
1: je le redis, c'est très beau. Donc c'est ce triple vinyle numéroté, je le répète, on va beaucoup en parler bien sûr. On va écouter évidemment plusieurs chansons d'Erita Mitsuko. On a le plaisir d'accueillir Catherine Ringer aujourd'hui. Pourquoi pas, on démarre avec Marcia Baila, allez, on se fait plaisir.

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2: C'est comme ça.
3: Catherine Ringer est notre invitée. Elle réfléchit.
4: Elle réfléchit. Vous savez que c'est vous, la version live, là.
3: Voilà. Merci, madame. Version live, Catherine Ringer, le triple vinyle numéroté enregistré à la Philharmonie de Paris. C'était déjà il y a une petite année. Ça faisait, en fait, suite à votre tournée, c'était un peu les 40 ans que vous célébriez pour le duo mythique.
4: Et en fait, je dois préciser que ce duo mythique, il a eu 29 ans, parce que après Fred est mort, donc après, je vois pas pourquoi on continue à compter.
3: On ne comptait plus après Fred ?
4: Ben non, parce que les Rita Mitsuko, ils
3: mais
4: sont morts.
3: Mais c'est là, mais là, d'ailleurs,
4: mais,
3: vous avez
4: mais
3: laissé...
4: la musique est toujours là, bien sûr, bien on sûr. Peut l'écouter en disque. Ouais. Il se trouve que moi, qui en faisait partie, je peux continuer à la jouer, mais n'empêche que les Rita Mitsuko sont morts.
3: Après Fred, c'est fini.
4: Bah oui. Ouais. Les Rita Mitsuko, en
3: j'ai
4: tout cas,
3: compris.
4: Mais on peut toujours. Vous voulez que je vous le redemande?
3: Bon, le mec,
4: non,
3: une
4: ce que
3: heure,
4: je veux dire,
3: va.
4: C'est que c'est pas, ça fait pas 40 ans de Rita Mitsuko. On peut dire que ça fait 40 ans qu'on s'est rencontrés en 79, Fred et moi, d'accord,
3: mais
4: en même temps, on
3: ça,
4: était,
3: ouais.
4: on faisait pas les Rita Mitsuko à cette époque-là. Donc, si on veut être précis et honnête.
3: Soyons précis.
4: Ce que j'aime bien être.
3: Oui.
4: Mais non, ça fait pas 40 ans de Rita Mitsuko. On a travaillé 29 ans ensemble, et voilà.
3: Et ça fait partie de vous, parce que même dans ce triple vinyle, à la fin, il y a une place qui est laissée libre pour Fred.
4: Oui, dans les saluts,
3: oui.
4: Ça m'est venu de qu'on s'écarte et, que,
3: ouais, c'est très joli.
4: Et faire cette présence par l'absence.
3: Et la douleur est toujours là, hein, Catherine, quand même.
4: Le deuil, un deuil pareil, c'est oui, il y a toujours de la douleur. Heureusement, pas autant qu'au début, mais bien sûr que c'est. Et finalement, tant mieux. Ça veut dire que ça compte aussi.
3: Bien sûr.
4: Ouais, j'accepte. J'ai accepté quand même.
3: Le départ.
4: Voilà, parce que ça, la douleur est encore plus forte si on se rebelle et qu'on dit ah non, mais pourquoi est-ce que la personne est morte? C'est injuste. Il y a pas. C'est pas une question de juste ou pas juste. C'est une sale maladie, quoi, qui a.
3: Ah, je vous sens très ému, Catherine. On va parler d'autre chose.
4: Ok.
3: Non, je vais pas vous faire pleurer.
4: Vous voulez.
3: Non, je vais pas vous faire pleurer.

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4: Avec Catherine Ringer, la provocation devient poésie et la liberté une véritable signature. L'hommage sur RFM se poursuit.
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1: L'hommage pour Catherine Ringer se poursuit. Catherine Ringer n'a jamais cessé de dire, de chanter, de rire, de vivre comme elle l'entend. Écoutez-la.
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1: Catherine Ringer est avec nous.
3: Oui, Bernard Montiel.
1: On va écouter quelques titres d'Erita Mitsouko.

0: Quel regard vous portez de tout cela?
1: Un regard amical. Je ne sais pas quoi vous répondre. Merci. Un bon regard. Je suis fière de ce qu'on a fait. Je trouve qu'on a fait. On était une belle équipe tous les deux, qu'on a bien travaillé, qu'on a bien joué, qu'on était inventif, qu'on a plu aux gens, au public. On est fiers. Je suis fière d'avoir des chansons qui servent toujours à danser, qu'il y ait des expressions qui soient. Enfin, qu'on fasse partie du patrimoine. Je suis très contente. Très satisfaite, une artiste contente.
0: Écoutez,
1: vous avez derrière le micro là.
0: Oui, écoutez.
2: La ringite, on dit la vie d'artiste c'est triste, c'est vrai.
3: Oh, il y a des hauts et des bas, hein. C'est comme dans tous les métiers. Des fois c'est terriblement triste et puis des fois on s'amuse comme des petits fous, c'est vrai.
2: La ringite muche. Tu crois qu'on va finir notre carrière ensemble? Non, oui.
0: J'ai trouvé qu'il y avait plein d'amour
1: c'est
0: dans
1: mignon,
0: ce
1: ça.
0: Oh oui.
1: Oh ouais. Oui. Oh oui.
0: Oh oui. Évidemment, c'est Fred Chicha. Hein. C'est
1: ouais.
0: Un extrait d'une émission des Thierry Ardisson.
1: Oui, voilà. On s'interviewait l'un l'autre.
0: Comment il vous appelait?
1: Laryngite muche.
0: Et ça veut dire quoi?
1: C'est des petits noms marrants qu'il trouvait.
0: D'amour. Des petits noms d'amour, ça, laryngite muche.
1: Sûrement, oui.
0: En tout cas, le oui, il est très joli.
1: Ouais.
0: Pour ça, je voulais le réentendre.
1: Merci.
0: Catherine Ringer, notre invitée. On poursuit en musique avec Catherine Ringer. Les histoires d'art.

0: Montiel. Hommage à Catherine Ringer.
1: Catherine Ringer est avec vous pour vous présenter le triple vinyle numéroté qui est sorti au mois de décembre. Ça a été enregistré au Philharmonie de Paris. C'est un bonheur. 1h40 de film carrément. C'est double CD, DVD, 19 titres. C'est un bonheur de vous retrouver. Vraiment. Vraiment. Merci. À chaque fois. Quelle serait pour vous la définition d'Erita Mitsouko? C'est la liberté.
2: Un duo de.
1: Le fol imaginaire.
2: Un duo de. Ah, c'est vous qui l'a dit et puis je dis oui ou non. Ok,
1: oui,
2: c'est ça.
1: C'est liberté. Dans la musique,
2: on
1: dans
2: a
1: le ton.
2: On a
1: dans
2: une
1: l'audace.
2: Stature de liberté, c'est ça?
1: Oui, moi je trouve que vous faites libre.
2: C'est vrai qu'on était assez libre de. J'ai l'impression de voir une pub là quand je dis ça.

0: bébé.
1: Ah, message là.
0: Oui, oui.
1: Oui.
0: Alors, c'était quoi le message? Interro.
1: Message?
0: Oui.
1: La liberté, là encore, dont vous parlez.
0: Mais de qui?
1: Liberté des femmes.
0: Bravo! Ah, pour revenir en deuxième semaine, ah, Bernard Montiel.
1: J'ai gagné. Ouais, ouais. J'aurais pu tomber à côté, comme d'habitude.
0: Non, non.
1: Elle veut me piéger, je le sens. Ça va
0: non,
1: être...
0: non, je ne veux pas vous piéger. J'essaye d'amuser la galerie.

0: Essentiel. Hommage à Catherine Ringer.
1: Catherine Ringer, notre invitée, on est très heureux de vous accueillir. Est-ce que vous acceptez, chère Catherine, un blind test?
2: Oui, parce que même si je suis pas bonne dans la...
1: Non, c'est facile.
2: Il faut gagner, perdre, il faut accepter tout.
1: Non,
2: mais si je réponds une réponse juste sur 5, eh ben, ça sera bien aussi.
1: Allons-y, écoutons. C'est facile.
2: C'est un karaoké de Qu'est-ce que t'es belle?
3: Beau.
2: Qu'est-ce que t'es belle?
1: Et qui chante, c'est ça?
2: Marche vers moi. Ah oui, bah c'est Catherine Philippe.
1: Voilà.
4: Quand tu penses à toi.
1: Avec la divine Clara Luciani.
2: C'est ça.
1: Quand on vous réinterprète comme ça, vous jugez comment?
2: Bah, je juge bien, je trouve que c'est très
1: un
2: agréable.
1: Hommage, oh,
2: oui. Ou je le prends comme le plaisir de que les gens ont de chanter des chansons qu'on. Où j'étais dedans, et puis mais elle est jolie cette chanson, c'est
1: très
2: vrai.
1: Jolie. Deuxième titre.
2: Ah, ça c'est un Moog, on dirait le synthé.
5: Qu'est-ce qu'il fait chaud?
2: Je me reconnais.
5: Il fait chaud. Trop chaud pour moi.
2: Mais.
1: J'espère que vous allez reconnaître quand
2: mais,
1: même.
2: Mais oui, j'ai reconnu. Et est-ce que les auditeurs ont reconnu? Eh bien, c'est Minuit.
1: Bravo, Catherine.
2: C'est la descendance.
1: Voilà. Parmi ce groupe-là, c'est deux de vos enfants.
2: C'est ça,
1: on peut
2: parmi
1: lire.
2: Mes 12 enfants.
1: Bah, oui, parmi les 12, les deux reconnus.
2: Voilà.
1: Qui chantent. Voilà. Oui. Mais c'est bien, c'est formidable.
2: Mais c'est magnifique, oui. Tant mieux.
1: C'est très bien. Je voulais vraiment que les auditeurs peut-être le découvrent aussi sur RFM.
2: Ah, c'est sympa.
1: Voilà. Allez, un autre titre maintenant.
6: Moi, on pense à Juliette.
1: Eh oui, c'est la dernière fois que je vous ai vu chanter, d'ailleurs.
6: Ouais. Maintenant que tu vis à l'autre bout de Paris.
2: C'est donc Juliette
6: quand tu veux
1: Gréco.
2: Voilà.
1: Vous étiez proche de Juliette Gréco, je ne savais pas.
2: Écoutez, en fait, chaque fois qu'on s'est rencontrés, elle était très chaleureuse avec moi. Elle me disait qu'on était de la même trempe. Pas qu'on se prenait la même trempe, mais qu'on était proches, qu'on avait quelque chose, je sais pas. Elle m'aimait bien, moi j'aimais beaucoup. J'étais contente car elle me disait ça. J'ai chanté ça d'ailleurs.
1: Ben oui, c'est pour ça que j'ai mis ça.
2: Ouais.
1: Le son est très joli, vous l'avez bien chanté, c'était très émouvant. C'est très fort. En plus, vous étiez assise à côté de moi au début, je suis content.
2: Moi aussi.
1: J'attendais, c'était un peu long à venir, mais bon.
2: Ah. Alors, c'est...

0: C'était un homme, album Cool Frénésie. Important oui, cette chanson pour vous.
1: Oui, et c'était le titre vient de, en fait, d'un livre de Primo Levi qui s'appelle Si c'est un homme, et qui raconte, qui parle de son expérience après les camps de concentration de la guerre de 39-45. Et donc là, je dis, c'en était un homme, justement, ce père qui a vécu ça et qui miraculeusement sûrement sorti et qui est venu à Paris faire de la peinture. Et
0: votre
1: tout ça.
0: Père.
1: Le mien de père, ouais. Voilà. Pendant que du côté de ma mère, il y avait aussi pas mal de gens juifs laïcs, mais qui étaient des résistants, eux.
0: Et tout à l'heure, vous avez dit un truc pour vos enfants qui chantent Minuit, qui ont formé ce groupe de Minuit. Vous dites, non, il faut pas, parce que les parents sont stars ou que les parents, chacun un peu se débrouille. Et vous-même,
1: en fait, oui, j'aime pas...
0: À l'époque, toujours au début, avec votre père, vous n'en avez jamais parlé. Ta peinture devait se faire connaître sans moi.
1: Oui, c'est et là, marrant. Finalement, comme ça n'avançait pas, je me suis dit, là, j'ai 60 ans tapé, là, il faut peut-être que je fasse quelque chose, parce que peut-être ça ne sortira pas sinon. Et puis beaucoup de gens m'injonctaient en me disant, mais c'est toi qui dois en parler, ça intéressera plus les gens si c'est toi. Oui. Et donc, je prépare en ce moment, avec Marianne Le Morvan, qui est une historienne et une personne très marrante, on prépare un site où on va en vendre pas cher, pas trop bon marché non plus, parce que sinon c'est comme si ça valait rien. Je sais pas, un dessin quoi. 100 euros, c'est pas mal. Un dessin 100 euros.
0: Très hein bien.
1: Donc on va le préparer.
0: Je vous promets, je l'achèterai. Hein.
1: Comme vous voulez, monsieur Montiel.
0: On reparlera de ce site sans doute. On informera nos auditeurs de ça s'ils veulent le trouver. Mais bien sûr qu'on le fera. Allez, on poursuit. Catherine Ringer, notre invitée. Rita Mitsouko, c'est comme ça sur RFM.

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1: Hommage à Catherine Ringer.
2: Catherine Ringer.
3: Elle va aller se ranger rapidement là. C'est la fin de l'émission bientôt.
2: Exactement. Hein? Catherine Ringer qui va se ranger. Mais vous êtes culte. Vous êtes culte et moi j'aime bien
3: rencontrer.
2: Culte, je ne sais pas, je ne connais pas votre vie privée.
3: Non,
2: mais
3: moi non
2: culte.
3: Plus, je dis ça
2: moi
3: comme
2: non
3: ça.
2: Plus, elle dit.
3: Merci. Bah, je commence à m'en rendre compte, voilà.
2: Si, si, si. Voilà, c'est un très beau témoignage que vous nous offrez encore.
3: Je vais pouvoir passer le denier du culte.
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2: Catherine Ringer, c'est une voix, une personnalité, mais surtout une liberté qui ne s'est jamais négociée. Une artiste qui a toujours choisi ses mots, ses combats et sa manière d'être. Avec cette énergie et cette insolence qui la rendent unique. Elle restera l'une de ses plus grandes figures de la chanson française, qui nous rappelle qu'être soi-même est parfois la plus belle des révolutions. Merci Catherine, un grand merci Catherine. Ça a toujours été un bonheur de te rencontrer. Je suis contente à propos de la mort, disait-elle, d'avoir 68 ans, d'être une senior, d'avoir vécu tout ça. Je suis heureuse que la vie avance et je suis aussi contente qu'elle se termine un jour. J'ai bien vécu, ça pourrait s'arrêter là. Ce serait dur pour les gens qui m'aiment, bien sûr. Mais l'important, c'est de ne pas souffrir. Je vous embrasse.
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2: Bon dimanche avec RFM et le meilleur de la musique plus variée, ça fait du bien. On enchaîne à midi, Corneille, Pierre Demar et Téléphone.

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bonne pause déjeuner avec RFM et la musique de César. Pour la suite, c'est un nouvel artiste RFM, un gars de Fréjus, révélé au grand public lors de la saison précédente de The Voice. Voici son titre Liberta sur RFM. 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

Bon week-end avec RFM. On savoure ce dimanche le point levé, le regard vers l'avenir avec Amel Bent. Ma philosophie a été coécrite en quelques heures avec Diams. Ça fait partie du meilleur de la musique plus variée sur RFM pour un dimanche de déconnexion et de bien-être auditif inégalé. Profitons-en. Bienvenue sur RFM. Moi, c'est Paul de Montreuil.

0: à toutes celles et ceux qui sont actuellement en train d'exiger la peau croustillante du poulet dominical. Battez-vous, il n'y en aura pas pour tout le monde. Bon appétit avec RFM en tout cas, un titre qui a fait danser pour la suite, un titre de l'an 2000, Yannick, ces soirées-là. Alors à l'époque, tout le monde disait qu'il avait repris Claude François cette année-là, oui, mais la chanson de Claude François était déjà une reprise, hein, vous le savez. Reprise du titre December 1963, Oh What a Night, des Four Seasons. Sur ces trois versions, la ligne de basse n'a quasiment pas bougé et c'est d'une efficacité redoutable. On se cale ça sur RFM. Marc Lavoine également, et début de soirée.
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2: Heureux dimanche à vous avec plus de musique variée sur RFM. Début de soirée arrive Marc Lavoine avec Patrick Fiori et Yannick juste avant. Il est 13h.

0: Bonne fin de semaine sur RFM et quelle semaine, semaine riche en émotions pour les fans de musique et notamment de Céline Dion qui a donné sa deuxième date parisienne, vous le savez, mercredi. Les 26 dates de Céline Dion à Paris, ça a démarré et puis dans un instant on va écouter un de ses titres, on va sortir un peu les mouchoirs, c'est vrai, pour écouter encore un soir une chanson écrite par Jean-Jacques Goldman à la demande de Céline après la mort de René. Goldman ne voulait plus écrire pour les autres, mais quand Céline décroche son téléphone et demande un titre, même le patron de la chanson française s'exécute rapidos. Encore un soir, Céline Dion, c'est à suivre, avec Pascal Obispo et Francis Cabrel également, et Bernard Lavilliers et Jimmy Cliff. Bienvenue sur RFM, bon week-end.
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2: Vous écoutez Hélène Sio, Bye Bye.

FM, elle a fait monter de l'eau salée dans les yeux de ses fans. Mercredi soir encore pour la deuxième date de sa série de concerts parisiens. On parle de Céline Dion, bien sûr. La voici avec Encore un soir.

0: Bon dimanche avec RFM et le meilleur de la musique. La suite, c'est avec Hélène Ségara qui célèbre 30 ans de carrière avec un album de duo et le tout premier à avoir répondu présent et avoir dit oui pour suivre ce projet et cette aventure. S'appelle Julien Doré. C'est magnifique comme tout. Écoutez-moi ces cordes, ces violons. C'est l'intro de leur titre en duo. Hélène Ségara et Julien Doré. Il y a trop de gens qui t'aiment. On écoute ça dès maintenant et ce sera suivi de Stéphane Echer et d'Angèle avec Justice sur RFM. C'est le meilleur de la musique tout au long du week-end. Profitez-en bien.
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week-end avec le meilleur de la musique sur RFM. Des week-ends qui coûtent cher et des semaines qui coûtent cher également. L'inflation est là, le prix de l'essence a atteint des sommets. 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Et musique dans vos oreilles avec Daniel Balavoine qui arrive, Estelle également et Calogero. J'arrive.

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0: FM avec notamment les années 80 qui nous font du bien. Et d'ailleurs, elles seront à l'honneur encore un peu plus sur RFM à partir de demain soir. Je vous l'annonce, à partir de demain, de 20h à minuit, le concept sera clair et limpide. RFM Party 80. Vos soirées vont donc s'habiller aux couleurs des années 80. J'espère que vous serez dans le coin pour la grande première demain. On a prévu plein de choses. Toute une ambiance autour de cette émission avec un nouvel habillage, des nouveaux génériques et puis la programmation spéciale années 80. Soyez là donc demain 20h pour ça. Oh, ça annonce de belles soirées cette histoire. Et pour le moment, Shania Twain arrive. That Don't Impress Me Much. Crowded House également. Vous écoutez le meilleur de la musique en plein cœur de ce dimanche. Profitez-en bien.
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1: Belle journée pour dimanche avec plus de musique variée sur RFM. On enchaîne Jérémy Frérot, Crowded House et Shania Twain. Il est 14h. Bienvenue.

0: Vous écoutez RFM, Paul de Montreuil pour vous servir. J'espère que vous allez bien en ce dimanche. Alors, on est d'accord, la vie, c'est pas Melrose Place. Mais dans ce monde de brut, il y a aussi de belles initiatives et de beaux gestes. Je ne sais pas si vous avez vu le Z-Event, ce qu'a fait le Z-Event. Z-Event, c'est un événement en streaming sur Internet avec plein de stars de YouTube, de l'univers des jeux vidéo aussi. Et chaque année, ils organisent un véritable marathon de jeux, de rendez-vous drôles, de défis avec un but, récolter de l'argent pour de bonnes causes. Et bien cette année encore, le Z-Event vient d'exploser les compteurs. Le marathon caritatif s'est achevé avec un montant record de près de 33 millions d'euros récoltés pour 22 associations écologiques et sociales. Ah, quand la jeunesse se mobilise derrière ses écrans, ça remet un coup de baume au cœur. Vous êtes sur RFM avec plus de musique variée, ça change des autres radios. Ici, on peut très bien enchaîner et on va le faire. David Guetta, Angoon et Pink. So what?
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0: 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Et voici Kool & The Gang pour la suite. Get Down On It, De Palmas également et les Pointer Sisters. C'est la suite du meilleur de la musique. Avec plus de musique variée, profitez-en bien.

FM, bon dimanche, bon week-end avec le meilleur de la musique. Il est 14h45, c'est en général un peu l'heure de la bascule. Hein. Le moment où on se dit, hop, oh, finalement, je vais peut-être pas repeindre le salon. Je vais plutôt tester la sieste de 3h. Changement de plan. Bah, ça sert aussi à ça le dimanche, bien sûr, à se reposer. Avec le meilleur de la musique, voici The Verve, Jennifer et In Excess qui s'enchaînent sur RFM.

0: On va jusqu'au bout de ce In Excess, bien sûr, sur RFM. Bon week-end. Vous le savez, les meilleurs artistes sont là et pour certains, ils ont même leur propre émission ici sur RFM. C'est quand même un peu la classe. Bryan Adams fait partie de ces artistes-là. Son radio show, le Bryan Adams Radio Show, est diffusé tous les dimanches soirs avec ses histoires, ses coups de cœur, sa musique. Soyez au rendez-vous, ça se passe à partir de minuit pour les couches tard. Et puis sinon, en replay, en podcast à volonté sur RFM.fr et sur l'appli RFM. Droit devant nous, le meilleur de la musique suite avec Kylie Minogue, Can't Get You Out of My Head, suivi des Innocents et de Damiano David pour une nouvelle heure de meilleur de la musique sur RFM.
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1: Bien le bonjour à vous qui nous rejoignez tout juste. Paul de Montreuil pour vous accompagner avec une nouvelle heure du meilleur de la musique. On y retrouve Kylie Minogue, Les Innocents et Damien O'David.

0: Bon week-end avec le meilleur de la musique. Moi, c'est Paul de Montreuil. Ravi de passer ce dimanche avec vous. On passera d'ailleurs la soirée ensemble aussi tout à l'heure, dès 20h pour RFM Party 80-90. Mais nous n'en sommes pas là. Pour le moment, on continue de s'offrir plus de musique variée en plein cœur du week-end avec le tube pop par excellence Lemon Tree de Fool's Garden. Le chanteur Peter Freudenthaler a écrit cette chanson un dimanche après-midi, peut-être un peu comme celui-ci. En tout cas, chez lui, il pleuvait à l'époque. Il attendait sa copine qui avait 2 heures de retard. Et donc, en tournant en rond dans sa chambre, par la fenêtre, il a vu un citronnier. Bon, bah, il est devenu millionnaire grâce à ça. Fool's Garden, ce savant sur RFM, juste après Justin Timberlake.
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Oui, vous êtes bien sur RFM, ça fait du bien, ça change des autres radios. Plus de musique variée ici sur RFM, avec pour la suite de notre dimanche après-midi, Claudio Capeo, Fool's Garden comme promis et Justin Timberlake dès maintenant. What goes around comes around, c'est sur RFM, le meilleur de la musique. Passez une très belle journée.

RFM, voici Jimmy Somerville qui monte dans les aigus avec The Communards sur Don't Leave Me This Way. Pour réussir à atteindre ces notes incroyablement hautes, la légende raconte que Jimmy Somerville faisait des séries de pompes intenses juste avant de prendre le micro pour contracter ses abdos au maximum. La méthode musculaire donc de la pop des 80s. Vrai ou faux? Je ne sais pas. Voici The Communards en tout cas, suivi d'Indochine et de Tok Tok sur RFM.

Du soleil et des souvenirs dans votre dimanche sur RFM avec la lambada. Bah, ça faisait longtemps. On se cale ça et pendant qu'on se laisse bercer par ces quelques notes d'accordéon, je vous annonce quelque chose de grand. Demain, aux commandes du meilleur des réveils exceptionnellement, donc demain et mardi, ce sera Jean-Pierre Foucault. J'espère que vous serez dans le coin demain matin dès Potron-Minet pour découvrir l'émission avec Jean-Pierre Foucault et Caroline Iturbide. Ce sera en attendant le retour de Philippe Lelouch, qui sera de retour mercredi, bien sûr. Le meilleur de la musique est là. Kaoma tout de suite, Mylène Farmer et Lionel Richie derrière.

0: All Night Long et pour le moment All Day Long. Vous écoutez le meilleur de la musique sur RFM. Merci d'être là, Paul de Montreuil. On va se retrouver tout à l'heure à partir de 20h pour le dernier RFM Party 80-90 dans ce format. Puisqu'à partir de lundi, prévenez les copains, prévenez les voisins. De 20h à minuit, ce sera RFM Party 80. Donc du 100% années 80 pour cette nouvelle formule qu'on est en train de vous préparer. Ça va être grand, je vous le dis. Je suis très content de ce qu'on va vous proposer. Et j'espère que vous serez là donc demain soir pour la première de cette nouvelle version de votre émission du soir. À suivre, Vincent Richard qui prend le relais. Passez une belle fin d'après-midi avec lui et avec, pour la musique, Lady Gaga et Jean-Jacques Goldman sur RFM.
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1: Bienvenue, très heureux d'être là avec vous en ce dimanche après-midi. J'espère que tout va bien de votre côté. C'est Vincent Richard, la suite du meilleur de la musique, tout de suite avec Jean-Jacques Goldman et Lady Gaga. Allez, rendre Rome.

0: Exactement, une engueulade devient une chanson absolument magnifique et surtout un gros tube. Bienvenue à vous, bon dimanche les amis, tellement heureux d'être avec vous pour vous accompagner, vous donner un petit peu de baume au cœur. Du baume au cœur, vous allez en avoir grâce à ce très beau cadeau qu'on vous offre. 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Tout comme le meilleur de la musique d'ailleurs, nulle part ailleurs, autant de musique variée avec par exemple Eagle Eye Cherry. Jack et Carla aussi à venir et Céline Dion, tout l'heure des hommes après ça sur RFM.
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8: Vous écoutez Julien Libre et Ota, dis-moi où.

0: C'était un extrait de Julien Libéota, Dis-moi où, sur RFM.
1: Bon, tout à l'heure, je vous ai parlé de l'iPhone Duo à gagner. Bah, faites gaffe, le signal arrive d'ici une... Allez, entre maintenant et une vingtaine de minutes. Je dis ça, je dis rien. La suite, immédiatement, égale iCherry, mais tout de suite, c'est Céline Dion sur RFM.

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1: 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Et c'est AA tout de suite.

Là, on est en plein dans les années 90. Hein. Janet Jackson avec Together Again sur RFM. Et si vous aimez les années 90, mais aussi 80, comme ce qui arrive maintenant de Niagara, RFM partie 80-90 avec mon copain Paul de Montreuil, vous allez retrouver des titres. À mon avis, vous en rappelez même pas. Bah, lui va vous les rappeler. C'est tout à l'heure, 20h minuit sur RFM. Et Niagara, c'est tout de suite Cheeky Boom sur RFM.

Je l'aime d'amour, ce garçon, vraiment, ce chanteur Phil Collins avec Another Day in Paradise à l'instant sur RFM. Et demain, bah vous ne ratez pas évidemment le meilleur des réveils, le retour, mais vous savez quoi, il y a une petite nouveauté, un petit changement, parce que pendant deux jours, Philippe Lelouch ne sera pas là. Caroline, elle, Iturbide sera là, bien sûr. Et Caroline sera donc aux côtés de quelqu'un. Bah alors, mais moi, je suis en admiration totale, j'adore. C'est Jean-Pierre Foucault qui sera là pour le meilleur des réveils aux côtés de Caroline Iturbide. Demain matin, ne ratez surtout pas ça. Ça sera à partir de 6h sur RFM et jusqu'à 10h, ça va être le plein de bonheur. Ça, c'est sûr et certain. Tout comme ce qui suit, le meilleur de la musique avec Freddie Mercury. Ce sera Living on My Own après ça sur RFM.

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2: Hop, hop, hop, il est 17h, excellent dimanche à vous. Si vous nous retrouvez, bienvenue, c'est Vincent Richard avec Freddie Mercury et tout de suite Sting et Craig David, Rise and Fall sur RFM.

0: RFM, toujours plus de musique variée et ça va continuer évidemment. J'espère que vous êtes en forme les copains et les copines. N'oubliez pas que tout à l'heure je vais vous retrouver pour le top 50 RFM. Aujourd'hui on va explorer le 21 septembre 1986 et je peux vous dire qu'en dessous top 50 il y a du lourd, du très très lourd. Ça va nous rappeler plein de souvenirs. C'est à partir donc de 18h tout à l'heure et jusqu'à 20h le top 50 RFM. Je me ferai un grand plaisir de tout vous dire dans quelques instants. Pour la suite, il y aura Ophélie Winter. Il y aura aussi Teddy Swims et Leanne Rimes avec Can't Fight the Moonlight après ça sur RFM.
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Et merci d'avoir choisi RFM, le meilleur de la musique, rien que le meilleur, toujours plus varié. C'est avec Ophélie Winter, mais tout de suite, c'est Lee Ann Rimes avec Can't Fight the Moonlight sur RFM. Bon dimanche à vous.

Le meilleur de la musique et les Cardigans qui arrivent dans quelques instants pour Love Fool. Et tout de suite, un extrait de la comédie musicale Le Roi Soleil, qui est de retour d'ailleurs sur scène à Paris, après en tournée partout en France avec RFM et avec des musiciens live. Voici mon essentiel, Emmanuel Moire sur RFM.

Un dimanche comme on les aime. Pink arrive dans quelques instants avec Just Like a Pill. Daniel Balavoine pour les années 80 avec Sauver l'amour. Et puis tout de suite, un petit classique des années 90. On l'aime d'amour. Charlie Eddy, Would I Lie to You sur RFM.

0: Un dimanche comme on les aime, RFM, toujours plus de musique variée. Et la suite, ça va continuer dans quelques instants avec votre classement. Si je vous dis 21 septembre 1986, c'est exactement ce moment-là qu'on va explorer ensemble dans quelques instants avec ce qui a cartonné à l'époque dans le top 50. Le top 50 RFM, 18h, 20h, je vous retrouve là dans quelques instants. Hein, vous bougez pas, il y a plein de belles choses qui arrivent. À tout de suite.
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0: En effet, bienvenue les petits clous, c'est Vincent Richard et c'est parti pour le Top 50 RFM. Et aujourd'hui, eh bien, je vous propose de redécouvrir le Top 50 du 21 septembre 1986. Ce jour-là, l'émission Amuse 3 fait ses débuts sur FR3, avec la première diffusion en France de la série animée Cats. Et puis le pilote britannique Nigel Mansell remporte le Grand Prix de Formule 1 au Portugal. Dans le Top 50, à la 50e position, on retrouve Jean-Jacques Goldman qui baissait un petit peu avec son titre Patois. 49e, Marc Lavoine remontait un petit peu lui avec le Parking des Anges. Et à la 48e position, c'était une entrée, celle du groupe Europe avec The Final Countdown sur RFM.

Allez, accrochez-vous, on a pas mal de choses à se dire. À la 47e place de ce top 50 du 21 septembre 86, on retrouvait Carole Arnaud qui faisait son entrée avec C'est pas facile. 46e, grosse chute hein, pour Bonnie Tyler avec Il fait World Woman. 45e, c'était l'entrée fracassante de George Michael avec son tube Different Corner. 44e, Dance with Me d'Alphaville. 43e, Live to Tell de Madonna Bessière encore. 42e, même chose pour Dan Harrow avec Charleston. La même pour Partenaire Particulier, je n'oublierai jamais. 41e, tout pareil pour Sandy Martin et Exotic and Erotic. 40e, 39e, c'était l'arrivée du tube de Corinne Charby. Qu'est-ce que j'aimais ça, avec sa boule de flipper. 38e, Hong Kong Syndicate et Too Much. 37e, c'était l'entrée d'Eli Midero, C'est toi, mon toit. 36e, Nicole avec You Don't Want My Love. Et enfin, vous venez de l'écouter, Level 42 avec Lessons in Love. 35e, et ben on continue de grimper dans le top 50 du 21 septembre 86. 34e, Caroline Grimm continue de monter également avec La Vie Sans Toi. Et enfin, à la 33e place, Miami Sound Machine avec Bad Boy, et c'est dans le top 50 RFM.

0: petit résumé. À la 32e place de ce top 50 du 21 septembre 1986, on retrouvait Falco Gianni Part 1, 31e. Après une première version en 79, puis une nouvelle sortie en février 80 et enfin une nouvelle version améliorée en 1986, Boys Don't Cry de The Cure connaît un plus large succès et devient, depuis cette date, une des chansons cultes du groupe. 30e, George Michael, lui, se classe avec The Edge of Heaven. 29e, petite baisse pour les Modern Talking avec Atlantis is Calling. 28e, vous venez de l'écouter, ce titre incroyable et toujours aussi moderne, signé Catherine Lara avec Nuit Magique. Et en parlant de moderne, d'ailleurs, lui sera le précurseur de la musique électronique en France et dans le monde par la suite. C'est Jean-Michel Jarre, qui était donc avec Fourth Rendez-vous, 27e. Et enfin, 26e, la princesse Stéphanie de Monaco avec Ouragan, qu'on va évidemment écouter dans quelques instants dans le top 50 RFM.
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0: On continue de se remémorer le top 50 du 21 septembre 1986. Un petit résumé à la 25e place, le duo génial Fred Chichin et Catherine Ringer qui nous a malheureusement quitté cette semaine, et les Rita Mitsouko avec leur tube Andy, 24e. Autre groupe marquant de ces années-là, Indochine avec Tes yeux noirs. Et enfin la 23e place, on va les écouter dans quelques instants, c'est Arnold Turbouz qui fait appel à l'actrice Zabou Breitman pour son titre Adélaïde. Là on revient quelques petites secondes dans 2026.
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0: 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Et voici donc tout de suite Arnold Turbouz et Zabou Breitman dans le top 50 RFM.

Le Top 50 RFM, on est donc le 21 septembre 86 et ce jour-là, le groupe de New Wave suédois Fake remonte avec son titre Brick, 22e pendant que Sabine Baturel continue de faire des bêtises à la 21e place. 20e, Sandra continue de chuter dans le classement mythique avec Innocent Love qu'on vient d'écouter. En revanche, pour Mylène Farmer, ça remontait bien pour le 3e extrait de son premier album studio Cendre de Lune. D'ailleurs, le premier grand succès finalement de la chanteuse, notamment grâce au clip qui révolutionne littéralement le vidéoclip en France et crée à sa sortie l'effet d'une bombe au parfum de scandale parce qu'on la voit nue justement dans ce clip. Voici tout de suite Libertine, Mylène Farmer, 19e dans le Top 50 RFM.

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1: Allez, on continue de grimper dans le classement du Top 50 du 21 septembre 86 avec à la 18e place Les Avions, un 47 tours qui incarne l'insouciance, l'énergie de l'époque. Un groupe composé de Jean-Pierre Morgan, de Jérôme Nakache et de Jean Nakache et qui surfe sur le mouvement New Wave, très très très dense à l'époque. 17e, comme vous venez de l'entendre, c'est Blossom avec I Pray. Et enfin 16e, un titre du groupe britannique Erasure qui est, c'est assez inhabituel, sera pas très remarqué finalement là-bas en Angleterre. En revanche, chez nous, ça va bien marcher. On se l'écoute, ça s'appelle All Amour et c'est dans quelques instants dans le Top 50 RFM.

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Exactement, et on continue donc d'explorer la semaine du 21 septembre 1986 aujourd'hui pour ce classement du top 50. Et justement, ce jour-là, eh bien, Marc Toesca présentait la 100e émission du top 50. Et pour célébrer ce 100e classement des ventes de 45 tours en France, il a commencé l'émission en disant « Champagne pour tout le monde et caviar pour les autres ». Oh et brave gens, c'est la 100e du top 50 que la fête commence. Et il annonçait « Erasure, 16e avec Olamour sur RFM ».

15e ce 21 septembre 86 dans le top 50, la géniale Jackie Quartz. J'adorais son look à l'époque. Hein. Elle remontait avec Vivre d'ailleurs et à la 14e place, alors que ça ne prenait pas du tout aux États-Unis, pays d'origine du groupe Cock Robin. Et bien finalement, le groupe conquiert littéralement l'Europe et notamment la France, où le chanteur d'ailleurs, Peter Kingsbury, viendra ensuite s'installer. C'est un carton pour The Promise You Made. C'est maintenant dans le top 50 RFM.

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0: Oh, et c'est bien, on se régale. 13e du Top 50 du 21 septembre 86, l'incroyable et pétillante Lio avec les brunes qu'on pas pour des prunes. Quel tube. 12e, autre artiste génial qui était en concert à la Cigale avec RFM hier à Paris, c'était Jeanne Masse avec En Rouge et Noir. 11e, autre artiste et femme incroyable, Bibi avec Je pas le savoir. Et 10e, comme vous venez de l'entendre, la pétillante Muriel Dac et son groupe Niagara avec L'amour à la plage. Et enfin, 9e, The Girl Power continue avec Samantha Fox et Touch Me. On l'écoute après ça dans le Top 50 RFM.
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On déroule et on est la semaine du 21 septembre 86 et Marc Toesca a annoncé que la 8e place était pour le groupe Spagna qui doit son succès à ce moment-là aux boîtes françaises, aux discothèques comme on disait, qui jouait le titre en boucle. C'était Easy Lady, 7e, elle aussi a marqué son temps d'ailleurs. Elle sera sur la scène d'RFM Party 80 les 20 ans prochainement en tournée dans toute la France. Julie Pietri avec Eve, lève-toi. Et enfin 6e, ça peut vous faire penser à une pub pour rasoir et pourtant c'est bel et bien Bananarama, Vénus sur RFM.

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cinquième place, on retrouvait les beaux gosses suédois Aha avec Hunting High and Low. Quatrième, vous venez de l'entendre, un petit air à la Madonna, normal, il y a un stamp dedans. MC Michael G and DJ Sven avec Holly the Rap. Et enfin troisième, justement, je vous parlais de Madonna, la voici, elle restait stable avec Papa Don't Preach sur RFM. Troisième du top 50 sur RFM.

0: On rembobine ce qui vient de se passer. Deuxième pas de changement pour la ville de lumière de Gold qui est restée à outsider. Et enfin, premier de ce top 50 du 21 septembre 86. Qui ça? Eh bien, c'était Image avec les fameux démons de minuit. Voilà aujourd'hui pour ce top 50 RFM. On a exploré ensemble le top 50 du 21 septembre 86. Vous pouvez tout retrouver sur rfm.fr et nous, on va se retrouver la semaine prochaine. On explorera le top 50 du 27 septembre 1987. Bonne fin de week-end et évidemment, salut les petits clous!
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1: Dimanche soir avec RFM et RFM partie 80-90 qui démarre maintenant, qui démarre même très bien. Avec Claude Nougaro et Imagination, on y va.

RFM, écoutez-moi ce rôle de batterie. Ah oui, Spin Doctors, Two Princes. Cette intro de batterie, elle n'existait pas sur le papier. C'est le batteur qui l'a improvisé au tout dernier moment en studio pour que tout le monde se cale sur le bon tempo. Et c'est finalement devenu un des riffs de batterie les plus reconnaissables des années 90. Voici Spin Doctors sur RFM, Two Princes.

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0: Et avec le meilleur de la musique de ces deux décennies, 80 et 90, Raft arrive, No Doubt également, et puis Madness. Souvenez-vous, c'était la chanson Our House. La maison de Our House existe vraiment, celle dans laquelle il faisait la fête et il jouait de la musique dans le clip. C'est au nord de Londres et l'histoire raconte, il faudrait que j'aille vérifier, que les habitants actuels de cette maison en ont eu tellement marre de voir les fans venir danser devant leur porte d'entrée pour faire des vidéos le week-end, qu'ils ont repeint la maison. Toute la façade a été repeinte en noir apparemment pour ne plus que les gens viennent faire des photos. On peut les comprendre. Madness dans un instant sur RFM. Passez un bon dimanche soir sur RFM.
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belle soirée avec RFM Party 80-90. C'est la dernière émission dans ce format années 80 et 90. Puisqu'à partir de demain, vous allez découvrir la nouvelle formule de vos soirées. RFM Party 80, 100% années 80 donc. J'ai très hâte de vous proposer ça. Ce sera demain à partir de

pas terminé. 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On a une belle soirée à passer ensemble avec jusqu'à minuit le meilleur des années 80 et 90. Bienvenue à la maison. Moi, c'est Paul de Montreuil. Et droit devant nous, il y a Alain Bachung, Kate Bush et Big Mountain. Ooh, baby, I love you way.

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1: C'était en 92, Alain Bachung. 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Chance sur vous et musique dans vos oreilles avec Kenny Loggins pour la suite.
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Des artistes se rassemblent pour les enfants touchés par le cancer. Vita, Claudio Capeo, Tété, Kali et bien d'autres ont dit oui. Et ensemble, ils chantent « Viens, on rêve », l'hymne solidaire de l'association.

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1: C'est reparti pour une nouvelle heure d'aventure musicale avec RFM partie 80-90. Et pour démarrer, Kenny Loggins, on y va.

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Bon dimanche soir, avec le meilleur de la musique sur RFM, les enfants sont couchés, pour ceux qui ont des enfants à la maison. Tous les trucs qu'on devait faire ce week-end sont soit terminés, soit mis en pause. On est entre nous pour se détendre, pour partager le meilleur de la musique des années 80 et 90, et pour dire non à la fin du week-end avec Sixpence None the Richer, maintenant sur RFM.

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0: Présent, merci d'être là. À suivre dans le meilleur de la musique d'RFM, Ryan Paris, qui sera d'ailleurs à la soirée RFM Party 80. 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Bref, Ryan Paris arrive et Jackie Quartz pour se mettre dans l'ambiance. Bienvenue.
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On n'est pas bien là, franchement, avec le meilleur de la musique des années 80 et 90. C'est jusqu'à minuit sur RFM. Bienvenue à la maison, Paul de Montreuil, pour vous accompagner avec Don't You, des Simple Minds, tout de suite. Titre culte du film Breakfast Club. On écoute ça sur RFM pour prolonger le week-end.

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0: La soirée est belle avec le meilleur de la musique sur RFM. 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Bref, le temps de rejoindre les bras de Morphée. À suivre, une nouvelle heure d'RFM partie 80-90. Il y a du Duran Duran de prévu, du Bronze Kibit aussi, et MC Hammer juste après ça.
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0: ambiance bande de copains ce dimanche soir sur RFM avec les Rembrandts.
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0: Mes salutations à vous qui nous rejoignez peut-être tout juste. Vous êtes peut-être sur la route des retours tardifs de week-end. Bien vu, comme ça les bouchons sont loin derrière nous. Et le meilleur de la musique vous accompagne, on est entre nous. Il y a Véronique Sanson qui arrive dans un instant. Et puis Stevie Wonder, I just called to say I love you. J'appelais juste pour dire je t'aime, ce qu'on devrait faire bien plus souvent. De mon côté, j'ai déjà envoyé une lettre au Père Noël pour demander de ses nouvelles. Comme ça, je fais genre, j'écris que pour les cadeaux. Vous voyez un peu le truc? Bah, c'est le même principe. Stevie Wonder, de temps en temps, il faut aussi savoir appeler pour dire juste « je t'aime » et pas forcément pour demander quelque chose. Bienvenue dans RFM Party 80-90. No.

Belle soirée avec le meilleur de la musique sur RFM. Righeira pour la suite. Souvenez-vous de ça, un clip absolument pas adapté aux épileptiques. 25 images à la seconde et devant, des chanteurs captés sur fond vert qui se déhanchent un peu version jerk. On peut pas faire plus années 80 que ce clip de Righeira. Voici Vamos a la Playa sur RFM. Très bon dimanche soir.

jusqu'à minuit, c'est RFM partie 80-90 avec pour la suite peut-être les accords les plus cultes des années 90. Ceux de Crystal Waters, Gypsy Woman sur RFM.

À la maison, dans les voitures, au boulot, en ce dimanche soir, merci d'écouter RFM. On a dépassé la mi-septembre. Je crois qu'on peut commencer à réfléchir aux éventuelles vacances d'hiver. Oui, oui. 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Bonne chance à vous et belle soirée avec RFM. Il est 23h. Et la suite du meilleur de la musique, version années 80 et 90, c'est maintenant avec Black Wonderful Life sur RFM.

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0: Ah oui, puis alors ce soir, c'est la dernière émission dans ce format 80 et 90 parce qu'à partir de demain, ce sera une émission toute neuve. On est en train de vous préparer la nouvelle version de vos soirées. Une version 100% années 80 avec l'émission RFM Party 80. J'ai très hâte de vous faire découvrir ça, le nouveau générique, le nouvel univers qu'on a créé avec les équipes d'RFM que je salue, les producteurs qui ont bossé d'arrache-pied. Coup d'envoi d'RFM Party 80 demain à 20h et à suivre Eye of the Tiger de Survivor. Souvenez-vous, c'était l'hymne de Rocky 3 et c'est sur RFM. Bonsoir.

Y a-t-il un médecin sur le dance floor? Oui, c'est le Dr Beat de Miami Sound Machine, dont la chanteuse n'est autre que Gloria Estefan, une superstar internationale, mais qui, avant de devenir star, bossait comme traductrice pour les douanes à l'aéroport international de Miami. Comme elle parlait super bien espagnol, anglais et français, et ben elle passait ses journées au service des douanes avant de devenir la reine de la pop latine que l'on connaît maintenant. Gloria Estefan et ses acolytes de Miami Sound Machine sur RFM.

pour prolonger le week-end. RFM est là avec un gros dimanche soir grâce à RFM Partie 80-90. Merci de me confier vos oreilles, Paul de Montreuil, pour vous accompagner avec à suivre les Backstreet Boys, Miko Mission. Et puis là, tout de suite, Swing Out Sister, direction l'année 1986.

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1: L'émission touche à sa fin. On a bien prolongé le week-end avec RFM Party 80-90. Je vous souhaite une très belle nuit. Demain, je vous en parlais tout à l'heure, à partir de 20h, ce sera le nouveau format de l'émission 100% années 80. J'ai hâte d'avoir vos avis. On échange, hein, d'ailleurs, n'hésitez pas sur mon compte Instagram, notamment Paul de Montreuil. N'hésitez pas à me dire ce que vous en pensez. RFM Party 80 démarre demain, donc à partir de 20h. D'ici là, profitez bien de la nuit et de la journée. Et à très vite sur RFM.
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4: Bonjour tout le monde en France. C'est Brian Adams ici de RFM. 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

0: Bonjour, je suis Philippe Lelouch, c'est le meilleur de la veille, c'est tous les jours de 6h à
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0: Messieurs, oui j'ai bien dit messieurs, je sais que beaucoup d'entre vous trouvent Caroline très belle et vous avez...
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0: Non, ce que j'adore, c'est Lulu qui tous les vendredis dit non, je ne le ferai pas là. Non, non, j'ai des problèmes digestivement parlant, il m'a dit tout à l'heure. Non, digestivement parlant, c'est pas top.
4: Parce que j'ai fait un peu des excès pendant mes études où je commandais énormément de burgers. Et là, je le paye un petit peu, c'est-à-dire que le moindre gras, ça me tue. Voilà, ce qui m'empêche pas de le manger, mais du coup, après, je souffre.
2: Voilà. Il a vraiment la résistance est extrêmement faible.
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